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puissante protection divine. Je te remercie, Seigneur, pour ta protection sur ma vie et celle de ma famille. Je commande et confesse que tu es ma lumière et mon salut.

0: Comment peut-on arriver à admettre la mort d'un être qu'on aime?
1: En sachant que si l'amour qu'on lui porte est sincère, il ne disparaît jamais complètement. C'est après la mort que la profondeur du sentiment est vraiment ressentie. Et l'être qu'on aimait fait davantage partie de nous que du temps de son vivant.

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0: Yes. Ça, c'est
1: sympa.
0: Cool.
1: Sympa. Ouais, ça va me servir, ça.
0: Ouais, c'est clair.
1: Du coup, qu'est-ce que tu faisais quoi avant? Avant, tu faisais une piste. Ah oui.
0: Du coup, tu veux faire ça sur le machin?
1: Ouais,
0: ou pas?
1: Ouais, ouais, ouais, tu fasses un tour.
0: Je te fais un vrai tour.
1: Attends, je débranche le. Dans le casque, débranché.
0: Je crois qu'il est débranché, ton casque.
1: Super. Jus d'orange.
0: C'est cool, moi, ça va. Non, enfin je fais des études comme tout le monde,
1: ouais.
0: Travailler les pièces pour apprendre la flûte, mais après moi je suis flûtiste de jazz.
1: Ouais. C'est vrai que je suis un énorme sur fan de Huberlos, quoi.
0: Ah bah moi aussi.
1: Que j'ai rencontré, c'est ça que j'ai filmé.
0: Ah tu l'as rencontré
1: tout ça,
0: ah ouais.
1: Mais,
0: ah ouais, moi.
1: Comme Sativa,
0: ouais. Ça dit, fait partie des mecs qui m'ont décidé à vraiment insister dans la flûte. Ouais.
1: J'adore ça.

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Bon allez les autres, maniez-vous, ragez les gonfles dans le filet, montez dans les bagnoles et dégagez. 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

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Ouais, je sais pas si vous avez vu, hein, mais on a un arbitre officiel, donc je veux pas avoir de mauvais gestes, pas de tournevis dans les chaussettes, on n'a pas d'excuses, on n'est pas dans le Gers. 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Notre maestro c'est Cristiano.

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1: Occupez-vous de vos affaires, monsieur. 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

0: Eh bien bonsoir. Bonsoir, c'est la collective de Radio Super, comme tous les jeudis depuis maintenant 45 ans. Non, ça fait combien de temps ?
1: Ça fait 2 ans, ouais.
0: Ça fait 2 ans.
1: Allez, 2 ans,
0: on va dire. Parce que figurez-vous que ce qui se passe à Radio Super, c'est que vous passez faire une visite de courtoisie comme ça pour saluer les gens, être sympa et tout ça.
1: Ramener des
0: bières. Et d'un seul coup, on vous dit, tiens, tu veux pas animer la soirée ? Alors voilà, je me retrouve à vous présenter cette émission.
1: Oh, on est vraiment dur, hein. On est vraiment dur à Radio Super.
0: Mais je trouve que ça souligne l'esprit de convivialité qui règne dans cette radio et en particulier les jeudis soirs. Voilà, donc c'est la collective. On est collectif, mais pas très collectivement nombreux. Mais il y a largement de quoi passer une... Il y a une personne par micro, t'as raison, c'est l'essentiel. On a assez de micros, donc assez de personnes. Voilà, donc il y aura de la musique live ce soir, il y aura de la musique pas live également, avec la chronique habituelle de Pierre. Il y aura du reportage pas live avec j'ai appris le mot ce soir, un PAD, un prêt à diffuser.
1: Exactement.
0: Voilà. Un reportage concocté par Agathe lors des fêtes médiévales de Fournols il y a quelques mois de ça. Et les bons plans habituels. Et puis voilà, ça va déjà nous occuper un bon moment.
1: Et on remercie Chazoum. On dit Chazoum ou les Chazoum ?
2: Chazoum.
1: Chazoum.
3: Bonsoir.
1: Parce que vous êtes quand même devenus les plus fidèles.
3: On essaye.
1: Plus réguliers. En quelques semaines, ça y est. Vous nous aimez trop, quoi. Vous voulez plus partir.
3: Absolument. Puis en plus, on est content d'avoir un public, alors.
2: Qui n'est pas là. C'est toujours mieux quand on a un public qui n'est pas là.
0: Bah, c'est-à-dire, on peut se l'imaginer, c'est l'avantage. On a le meilleur public du monde, c'est celui de Radio Super. Et donc, bah, on commence avec ça. Alors, on commence avec deux morceaux en live des studios de Radio Super.
2: Et en première.
0: Et en première, en
1: ah
0: première
1: ouais.
0: mondiale.
1: Ah première ouais, mondiale.
0: Première mondiale. En première mondiale. Ça se passe à Amber, figurez-vous, messieurs, dames. Donc, du duo Chazoum. Chazoum, oh la vache.
2: C'est comme Shazam, mais c'est Chazoum, en fait.
0: C'est Chazoum, avec un me.
2: Exact.
0: C'est à vous.

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0: voilà, pour la première.
1: Merci. Merci beaucoup.
0: Merci beaucoup. Est-ce qu'on fait l'oiseau ?
1: L'oiseau. C'est parti.
2: Vous voulez pas d'abord nous parler un peu de cette première ?
1: Ouais.
0: Mais bien sûr que voulez-vous savoir.
1: C'est une chanson que c'est Lorelai qui a écrite et moi j'ai composé toute la partie guitare. De toute façon, on n'est que deux, donc c'est allé assez vite.
0: Ouais, bah, c'est un peu du spectacle vivant, donc c'est jamais le même, enfin exactement la même configuration
1: c'est-à-dire
0: à
1: que
0: chaque
1: c'est
0: fois.
1: Toujours le même air, mais des fois il se peut qu'en fonction de la scène ou du spectacle, on soit amené à changer quelques notes ou à changer quelques façons de le faire. Quoi.
0: Voilà, comme ça c'est intéressant de venir nous voir à chaque fois.
1: Parce que c'est ça qui est bien avec le spectacle vivant, c'est qu'il y a toujours quelque chose de nouveau. Enfin, c'est ce qu'on essaye de faire en tout cas.
3: Ça fait rire l'une des membres du duo en tout cas.
0: Bah, tout à fait. Il faut rire. Allez, c'est parti.
1: Donc l'oiseau.

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0: Merci.
1: Merci beaucoup.
0: Merci.
2: Oh yeah. C'était donc Chazoum.
0: Merci beaucoup.
2: Avec un me. Est-ce que moi qui vous découvre ce soir, ça, je révèle ma grande fidélité à l'écoute de cette émission, puisque est-ce
1: moi
2: que
1: plus,
2: c'est un genre de c'est un genre de version unplugged, je veux dire d'habitude c'est une guitare amplifiée ou c'est toujours à la guitare sèche?
0: Eh ben en fait ça dépend. Ça dépend parce que ça dépend de ce qu'on fait, de quel presta on fait. Par exemple là on est à la radio, donc de toute façon j'avais plutôt prévu en matière générale pour la radio de prendre une guitare acoustique. Mais ça peut changer, c'est-à-dire que, mettons que les auditeurs préfèrent qu'on joue avec une guitare électrique, moi ça me dérange pas de ramener la mienne. Mais par contre, c'est vrai que d'habitude, quand on joue dehors, c'est plutôt à l'acoustique. Et les fois où on a fait de la scène, entre guillemets, ouais, enfin, aussi, ouais, de la scène, et bah là on était...
2: Je suis curieux de connaître la nature des guillemets sur la scène.
0: Parce qu'on a, en fait, on a joué dans un champ. Une fois, on a joué dans un champ et du coup, là, je mets des guillemets, tu vois.
1: C'est ça.
2: D'accord, donc dans un champ, il y a ampli.
0: Eh ben, on avait un groupe électrogène, mais c'était galère. Mais c'est vrai que d'habitude, on joue amplifié quand on est sur scène.
1: Cette sacrée histoire.
2: Et est-ce que l'orage est venu pendant la chanson L'Orage? Ah
0: on
2: non, c'était une première mondiale.
0: Encore.
2: Elle n'était pas écrite.
0: Ouais, c'était pour la radio. C'est vraiment, elle a écrit pour vous, celle-là.
2: Suis-je bête? C'est bien. Eh ben, super. Et donc, Chazoum, on vous réentend la semaine prochaine?
0: Ah oui.
1: Avec grand plaisir.
3: Dans deux semaines.
2: Dans deux
0: nouvelles
2: chansons.
0: On aura refait deux nouvelles chansons.
2: Non, je suis au contraire, je suis vieux parce qu'à l'époque c'était toutes les semaines.
1: Oui, à l'époque.
2: C'était de mon temps.
3: Tu as dit que c'était tous les 15 jours.
2: Ah, bah de mon temps, c'était mieux.
1: Moi j'ai une question aussi sur, pour l'AI, sur le processus d'écriture. Comment t'arrives à écrire ces textes un peu fous? Oula. C'est-à-dire que c'est compliqué parce que j'écris depuis que j'ai 9 ans. Et donc j'écris un peu comme ça vient, mais c'est vrai qu'il y a eu un truc 18-19 ans, j'ai arrêté d'écrire que des décasyllabes et des alexandrins. Je me suis dit tiens, mais si on essayait juste d'écrire ce qui vient. Et du coup ça donne des trucs comme ça.
4: Et alors tu écris tout le temps et du coup tu fais des sélections, c'est-à-dire tu dis ça va être un poème, ça va être une lecture vivante, ça va être
1: c'est
4: une chanson.
1: C'est même pire que ça, parce qu'en fait ces deux textes-là, par exemple, je les ai écrits juste parce que c'était une émotion sur le coup, que en plus je les trouvais pas très bien. Et en fait, on est allé voir le copain Stephen chez lui. On a essayé ces textes-là parce qu'il faut bien des textes quand on est en bœuf avec les copains. Et en fait, ça rendait super bien. Donc on
4: mais
1: l'a
4: ça
1: gardé.
4: Rend... Ça rend très très bien, bravo.
1: Maintenant, il faut que je l'apprenne par cœur. Je suis trop contente.
2: C'est de la radio, personne n'avait vu.
0: CDC, on a roulé là-dessus, quoi.
1: C'est ça.
2: Bon, bah merci beaucoup à vous. On reste en musique avec Pierre qui nous a concocté une sélection qui sera divisée en deux parties pendant cette émission, mais les deux premiers morceaux sont maintenant.
4: Voilà. Alors c'est, à chaque fois j'essaye de trouver un thème. Alors bon, j'ai eu des thèmes sur des genres musicaux un petit peu. Et là, je me suis dit je vais faire un thème. Ça sera 2023, donc des musiques de 2023. Alors il en est sorti quelques milliers ou même quelques dizaines de milliers peut-être. Donc c'est difficile à choisir. Enfin moi, j'ai choisi donc comme d'habitude ce que j'aimais bien, ce que je connaissais un peu ou ce que je connaissais pas du tout ou ce que je connaissais très bien. On va commencer donc par un groupe qui vient de Géorgie, un groupe donc pas Géorgie le pays, l'État des États-Unis, donc un groupe américain, un trio. C'est un genre hybride un petit peu musicalement entre le post-punk et la protest song, qui existe depuis 2015 et qui vient de sortir là donc en 2023 un nouvel album. Alors je vais vous passer donc un premier titre de ce groupe qui s'appelle Algiers et c'est I Can't Stand It.

Pour le premier morceau, voilà, pour le groupe donc Algiers de Géorgie, États-Unis. Second groupe, alors les auditrices et auditeurs les plus zélés, les plus fins ont dû déjà écouter ce groupe-là que j'ai déjà passé. C'est un duo qui nous vient de Nottingham en Angleterre, donc un chanteur et un musicien. Ils sont plutôt prolifiques, hein, puisque depuis 2007, donc en 16 ans de temps, ils ont sorti donc en 2023 leur 12e album, donc beaucoup, beaucoup de production. C'est un son et un style assez minimaliste, avec un chant un petit peu très, très inspiré, très urbain, inspiré un petit peu du rap. Et donc des sons, je dis minimalistes, produits juste sur scène, un chanteur et des machines électroniques. Voilà, donc ce groupe de Nottingham, c'est Sleaford Mobs, et on va écouter un morceau qui s'appelle UK Grime.

0: Sleaford Mods de Nottingham, dans le UK.
1: Yes, sir.
0: Moi, je vous invite à aller voir, rien que pour vous marrer, les vidéos des performances des Sleaford Mods, parce qu'ils ont toujours tenu à être tous les deux sur scène, alors qu'il y en a un qui fait que les prods, hein, que les, le son derrière, donc il n'a pas de... Voilà, donc il est, vous verrez, il reste debout à côté, avec sa bière à la main, et il lance les morceaux sur son laptop, comme ça, pendant que l'autre s'échine derrière son micro, et l'autre, il a une petite danse assez, assez rigolote. Il faut aller voir ça sur YouTube, vous verrez
2: et
0: ça.
2: Est-ce que vous connaissez le groupe qui a une consonance similaire, qui est largement inspiré, qui est un groupe du Tarn, là
3: C'est un groupe d'Astaphor.
2: C'est ça, Astaphor Mod.
3: La ville d'origine de Francis Cabrel, et c'est, ça ressemble, je crois, c'est Astaphor.
2: Oui, c'est ça, je crois que c'est
3: Astaphor Mod. Un truc comme ça.
2: Ouais, ah, parce que moi, je les ai vus à Gaillac ou Lille-sur-Tarn, je ne sais plus. Et moi, du coup, je ne connaissais pas du tout. Mince, comment s'appelle le groupe que vous venez de
0: Sleaford Mod.
2: Sleaford Mod, je ne connaissais pas du tout, mais je sais qu'ils ont. Effectivement, ils s'en sont largement inspirés dans le nom, et puis dans ce que tu décris là. C'est-à-dire qu'ils sont deux. Il y en a effectivement un qui lance les instructions sur son Mac.
3: Pareil,
2: mais par contre, les deux chantent, ou chantent ou rappent, je ne sais pas trop, mais en tout cas, c'est assez drôle aussi à voir sur scène.
0: Mais ça, c'est une super bonne idée pour le bilan carbone de la culture. Plutôt que de déplacer Sleaford Mod, qui sont super chers, faisons des copies locales.
2: Mais
0: quoi.
2: Bien sûr, mais là, c'est carrément une copie locale.
3: Et quand j'avais passé un morceau d'eux, donc il y a quelques mois, on a parlé avec Gaston, c'est lui qui m'a branché sur ce groupe d'Astaphor, c'est sympa.
0: Ah ouais, moi, ça me faisait penser à Delpech Mode. Vous connaissez
2: non.
0: Delpech Mode, c'est des mecs qui, à une époque, faisaient ils reprenaient les morceaux de Delpech Mode, mais avec les paroles de Michel Delpech.
3: C'est ce qu'on appelle le mash-up.
0: Ouais, mais sauf qu'ils le faisaient, eux, ils l'interprétaient vraiment. Ils ne collaient pas les morceaux préexistants de Delpech Mode, ils rejouaient. D'accord. Des morceaux de Depeche Mode à leur sauce, en les copiant le plus fidèlement possible, mais en mettant les paroles de Michel Delpech dessus.
3: Moi, j'avais passé un morceau Philippe Laville et Rage Against the Machine.
0: Ah, c'est pas mal aussi. Ouais. Voilà, donc on a de la visite. On a de la visite. Alors, viens, rejoins-nous.
2: C'est les aléas du direct et à la fois le bonheur du direct.
0: Le bonheur du direct.
2: D'avoir des personnes qui débarquent au milieu de l'émission en disant bah ouais, bien sûr, j'ai prévu de chanter.
0: Voilà, donc
4: le
0: débarquant s'installe derrière un micro. Et comment t'appelles-tu ?
5: Je m'appelle Stéphane.
0: Tu t'appelles Stéphane. Ouais. Eh bien, bienvenue Stéphane. Et donc, Stéphane est arrivé et quelqu'un lui a demandé « Tu veux chanter quelque chose ?» Il a dit oui. Il se trouve que par un pur hasard, le guitariste qui l'accompagne était là.
2: Incroyable.
3: Ah ouais, là,
2: mais quel hasard.
6: C'est vraiment un hasard.
2: C'est vraiment un hasard ou pas?
6: Non, pas du tout. Orchestré, pas du tout.
0: C'est ça la communication aujourd'hui, Agathe.
6: C'était complètement prévu.
0: Pour les événements de la vie.
4: C'est plus sexy que ça a été prévu depuis le début ou que ça soit complètement improvisé?
0: Ah, je sais pas, c'est une bonne question ça. Racontez-nous.
6: Stéphane et moi, on est sur un projet de musique aussi. Parce que lui, son nom d'artiste, c'est DSKP. Et moi, c'est Le Chat. Et je fais juste. Enfin, quand je suis tout seul, je veux dire. Mais là, du coup, je fais ses instrus. Donc, il rappe sur ma guitare. Je lui fais une instru. Je pense qu'on peut dire qu'on est sur du blues. Et il a une façon de chanter très trap. Je vous laisse écouter.
5: D'accord, allons-y.
4: On s'est rencontrés ici, hein, Radio Super.
0: Ah, bah super.
6: On est devenus amis super vite et on a décidé de faire de la musique aussi.
2: Mais j'adore ce qui se passe dans le studio de Radio Super. Allez, on vous écoute.
6: Alors, ça fait ça.

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2: Merci mon ref. Ouais. C'était du lourd.
3: Si, si.
2: C'était du lourd.
4: Bravo. Ouais, alors, ton, les lettres de ton blaze, c'est
3: DSKP.
4: DSKP. Putain, ouais. T'as rajouté le P après ou quoi?
3: Non, c'est juste mon nom. Duka, ah oui, Kanda, d'accord. Stéphane Presley.
4: Ah ouais, d'accord, super.
3: J'ai pas voulu compliquer.
4: Eh ben bravo, le chat et DSKP avec la. En fait, il y avait un peu un Shazoom featuring.
2: Ouais, c'est ça.
4: Puisqu'on
2: c'est
4: avait
2: ça.
4: Les back vocals qui étaient
1: ouais,
4: en
1: beau.
4: Soutien. Super ouais. La classe. Ça, merci d'être passé.
2: On est une équipe.
1: Il ouais.
3: Fait du lourd, ce type.
4: Ouais, bah,
3: le mec, je l'adore.
2: Moi aussi, je l'adore.
4: Ouais. Carrément, il y a des déclarations d'amour.
1: C'est clair, voilà. Magnifique. C'est dans la boîte. Oh, okay. C'est
2: notre côté, du trap blues, tu vois, personne ne connaît.
1: Ouais, c'est clair.
2: C'est Ambertois. Ouais, c'est Ambertois,
3: 100%. Ouais, c'est 100%
2: Ambertois.
4: Enfin, une identité musicale à Ambertois. Le trap blues.
3: Ouais.
4: Voilà. Il vous manque un vielleux. Wow. Un vielleux pour justifier un peu le truc ouais. Local.
3: Bah, ouais.
1: On va demander à Jacqueline, elle va nous trouver une historienne de la bande, elle va nous trouver une petite explication de pourquoi le trap blues à Ambertois.
4: Dans 70 ans, quand quelqu'un écrira l'histoire du rap en Auvergne, on dira ça a commencé à Ambertois.
3: Ah ouais, bien sûr.
5: J'y étais.
3: Ouais.
4: J'y étais, pas prévu et hop, j'étais là quand même.
3: Bah ouais.
4: Parce que moi aussi, je suis passé par hasard, figure-toi. Ouais, ouais. Chacun notre destin.
3: Bah ouais.
2: Il y a des gens solides.

0: Amber.
1: Ouais, c'est ça, très ouais. solide.
2: Que du non, lourd ça. Et alors, il y a du monde qui rappe à Amber, parce que moi, du coup, j'ai jamais
1: bah,
2: vu.
1: Moi, j'ai pas rencontré, mais le seul chanteur que j'ai rencontré, c'est Léo et Lorelei.
2: D'accord.
1: Une, elle fait bien du slam et tout, elle chante.
2: Ah, bah, on
1: elle
2: a entendu ça, ouais.
1: Et lui, c'est un bon guitariste de ouf.
2: Il y avait un autre gars qui était venu rapper une fois, ouais. Ouais, super.
1: Mais j'ai jamais rencontré de rappeur.
3: Oh, mais il doit bien y en avoir. On va faire un appel sur les ondes de Radio Super.
0: Comme ça, on t'organise un battle, tu sais.
2: Bah, j'ai entendu dire, moi, qu'il y en avait deux fort connus qui venaient au festival l'été prochain.
3: Alors, c'est qui?
2: Ah, mais je sais pas si c'est confidentiel ou pas, mais je m'en fous.
3: Allez, balance.
2: Et il paraît que Big Flo et Oli seraient au
3: ah,
2: festival
3: ouais.
2: l'année prochaine.
1: Ah ouais, ça, c'est super. Ah, ouais. J'adore.
2: Ouais.
3: Stylé.
4: Je suis choqué.
3: C'est les jeunes d'Amber qui mettent
2: bah, je pense qu'on est sur la route de Beyoncé, quoi. On commence,
3: oh, ce serait énorme.
2: On commence avec Big Flo et Oli. Et
4: j'ai pas
2: dans...
4: compris le rapport avec Beyoncé.
2: Bah, l'histoire
3: c'est
2: du rap, quoi,
3: bientôt,
2: tout ça.
3: Ouais.
0: Ah ouais, non, mais je préfère vachement
3: ouais.
0: Big Flo et Oli.
3: Ouais.
2: Ah, je suis pas sûr, moi, quand même.
4: Parce que toi, tu penses visuel.
2: Ouais, mais non, pas du tout. Non, non, absolument. Ah, non, non, vraiment pas. Je vous permets pas, madame. Non, non, non, non. C'est, par contre, ça peut être à voir avec le fait que je fais davantage attention aux paroles de Big Flo et Oli qu'à
3: ouais.
2: celles de Beyoncé. Si je me mettais à traduire les paroles de Beyoncé, peut-être qu'il y aurait un espèce de rétrogradage littéraire.
3: Ouais, c'est ouais. probable. Non,
1: ça,
3: mais
1: c'est
3: probable.
1: Ça,
3: et
1: c'est
3: moi,
1: sûr.
3: J'ai des petites questions justement sur les paroles du rappeur du soir, parce que quand même, ça va très vite le rap. Du coup, j'ai toujours du mal à comprendre le sens.
4: Alors, qu'est-ce que t'as voulu
3: dire ? Alors, qu'est-ce que t'as voulu nous dire ?
1: Bah, en fait, en gros, je parle de la vie. Mais après, je parle de ma réalité, en fait. De la réalité de chez moi, de mon pays. Tu vois, la difficulté, comment les gens meurent dans la délinquance juvénile. Cette réalité-là, tu vois, de la rue. Mais de chez moi, au Congo, en Afrique.
2: J'allais te demander,
4: j'allais
2: parce que
4: en banlieue,
2: du coup, si c'est Amber, la délinquance juvénile, elle existe probablement. Mais j'ai la...
1: Bah ouais.
2: Du coup, tu viens du Congo.
1: Ouais, je viens du Congo. Du Congo-Brazzaville. Et du coup, c'est ça, en fait. Après, j'associe aussi cette réalité de la France que je vois dans ma musique. Et puis, je balance des textes, soit en français, en mélangeant avec le Lingala. C'est une langue bantoue de chez nous. Du coup, je rappe...
2: Tu rappes aussi en Lingala, du coup ?
1: Bah ouais, j'ai fait quelques couplets en Lingala.
3: Ouais, là, t'as fait quelques
1: Lingala.
3: Phrases.
2: Ah,
4: c'était
2: bah, ouais.
4: ça,
2: excuse-moi.
4: Tu disais que t'allais trop vite. En fait, non.
3: Non, non, il y avait une autre langue, il y avait une autre langue.
1: Il y avait une autre langue.
2: Ah bah, tu vois, j'ai... D'où le fait que peut-être j'aime bien Beyoncé, tu vois.
1: Donc c'est un peu ça.
2: Okay. Et tu commences à avoir un gros répertoire, enfin. T'as plein de textes à rapper.
1: Ouais,
2: ou...
1: j'ai plein de textes à rapper, j'ai plein de trucs. Et avec Léo, on a plein de projets, tu vois, parce qu'on veut créer quelque chose. Du trap blues, on veut toucher. On veut en fait créer quelque chose avec la base de l'afrobeat, mais en mélangeant tout, en fusionnant tout. Que ça soit le rock, on mélange, on
4: c'est
1: crée
4: bien,
1: une sauce,
4: du coup, on est sur
1: et
4: le...
1: ça balance. Et c'est comme à l'instant, on a balancé un truc blues, tu vois. Mais je rappe, je fais du trap sur du blues. Et je le fais aussi pareil, moi, avec du rock.
2: Okay.
1: Et je chante aussi.
0: En fait, on a eu l'idée de partir sur une base. Je ne sais pas si vous connaissez le concept d'afrofusion, mais c'est tout à fait ça. En fait, si tu pars de... Tu pars d'une rythmique ou de n'importe quoi qui comporte quelque chose de traditionnel
1: ouais.
0: et tu le mixes avec ce que tu veux. C'est ça qui est bien, c'est que tu peux vraiment faire toutes les combinaisons possibles et inimaginables. Et même faire du hard rock chanté en bantou, c'est un de nos projets aussi.
3: Ouais.
1: Parce que mes couplets déjà en bantou, c'est déjà essayer de mettre cette culture afro dans n'importe quelle culture, autre culture, tu vois. Que ça soit le rock. Mais j'ajoute de l'afro.
2: À vrai dire, elle est présente déjà dans à peu près toutes les musiques d'après.
1: Ouais, mais après moi,
2: je vois très bien ce que tu veux dire.
1: Avec le temps, en fait, on compte utiliser des instruments purs de chez moi plutôt. Le mbonda, mais lui, tu vois, il connaît jouer assez bien beaucoup d'instruments, tu vois. Et c'est ça, en fait. On veut créer quelque chose. Mais avec lui, c'est d'abord à la guitare. Et on évolue. Au fur et à mesure, on va ajouter des trucs plus solides.
0: On va mettre de la percu, on va mettre de la basse, on va mettre ce qu'on veut. On va bricoler.
1: Un instrument de musique de chez nous qu'on appelle le kwadu et le mbonda. C'est ça que je vais ajouter, en fait.
3: Et t'en as ici à Amber ou...
1: Bah, je vais m'en procurer.
3: Il faut que tu t'en procures. Donc on fait un appel.
0: Parce que voilà, on n'a pas assez de tamtoum encore. Il nous manque du tamtoum. Nous, on veut du tamtoum.
1: Ouais.
0: On veut que ça pète. Bah, on veut qu'il y ait de la percu qui pète.
4: Moi, je veux bien faire de la percu. J'aime bien faire ça.
1: Ouais.
0: Mais ouais, c'est prévu.
4: Du tamtoum.
0: Du tamtoum.
3: Ça ressemble à... Est-ce que tu peux nous décrire, Stéphane, là, les deux instruments que tu viens de... dont tu viens de parler?
1: Le Monda, c'est un instrument assez grand, tu vois, qui peut faire peut-être au maxi 1 mètre 60. Et tu l'attaches avec une corde. Il est en forme de...
2: Ah, c'est le tambour.
1: En forme de cercle.
2: C'est un tambour.
1: Ouais, c'est un tambour,
3: oui, oui,
1: tu vois.
3: C'est un tambour.
1: Mais pas vraiment comme un tambour. C'est fait avec des peaux de chèvre. Mais c'est vraiment très élevé, haut, très haut, déjà, tu vois. Et on joue avec... Tu attaches un fil autour de ton cercle et puis tu joues.
0: Ça résonne.
1: Tu balances, tu... Ouais.
0: Tu peux marcher avec...
1: Non, avec des mains. Tu tapes avec des mains.
4: Ouais, mais en fait, il est accroché,
1: si tu... Ouais, il est accroché à toi. Ouais, tu peux marcher avec.
0: Okay.
1: Te déplacer avec.
3: Et le deuxième ?
1: Le poidou, c'est juste comme une flûte.
2: D'accord.
1: De chez nous, mais c'est assez lent, élargi. Et il y a plusieurs tuyaux qui donnent différents sortes de sonorités.
0: D'ailleurs, ça faudrait que j'apprenne à en jouer, ça a l'air sympa.
1: Ouais.
4: Ça a l'air ouf.
0: Ouais.
4: En plus, du rock à la
0: flûte.
4: Ouais. Pour en avoir déjà vu.
3: Ouais.
4: Franchement.
0: C'est l'idée.
4: Moi, ça va à Aurillac ou je m'y connais pas ?
0: Ouais, c'est clair, mais c'est la prochaine destination l'été prochain, c'est là qu'on va, hein, t'inquiète.
3: Yes, faut pas hésiter aussi à revenir à Radio Super dès que vous avez un...
2: bah ouais.
3: D'autres instrus, hein, à
0: mais
3: nous,
0: toutes
3: à
0: les
3: nous
0: deux
3: partager. Toutes les deux
0: semaines.
3: Toutes
0: les deux semaines, on sera là.
4: Vous allez voir.
3: Excellent.
2: Ça va devenir Planète Rap. Yes. Enfin, Planète Rap Blues.
1: Ouais, Bamber.
3: Et on va continuer sur de la musique, je crois, parce que
2: ouais.
3: Pierre a d'autres sons à nous faire écouter.
2: Pierre, okay. Le retour du micro à Pierre.
4: Tu veux mon... Ouais.
5: Bonjour. Bah écoute, on parlait du Congo, je sais pas si c'est très très loin dans, géographiquement. Là, le prochain groupe que je vais vous passer, c'est Tineri Wen. C'est un groupe de Touareg originaire, donc les Touareg du nord du... Géographiquement, c'est entre le nord du Mali et le sud de l'Algérie. Donc voilà, ce peuple Touareg. Donc Tineri Wen, c'est un groupe qui officie depuis plus d'une trentaine d'années, hein, qui est un peu connu dans le monde entier. Et leur musique, c'est un mélange aussi, un petit peu de rock. Il y a des guitares électriques dedans, il y a des musiques traditionnelles qui se mélangent. Donc voilà, pour Tineri Wen, on écoute un morceau qui s'appelle Ténéré Den.

Voilà pour Tinari Wen, donc dans leur album de 2023. On va terminer, enfin je vais terminer ma mini-chronique donc de 2023 sur des morceaux qui m'ont plu, des groupes qui m'ont plu, avec un groupe new-yorkais. Alors new-yorkais, il a new-yorkais que le nom, puisqu'il s'appelle Blonde Redhead, mais en fait il a la particularité assez atypique d'être composé de trois membres, donc deux frères jumeaux qui sont d'origine italienne, et la chanteuse, elle, est d'origine japonaise, donc ça crée une espèce de mélange assez particulier. Donc eux aussi, ça fait une bonne petite trentaine d'années qu'ils font des albums, ils en ont fait une douzaine au total. Donc un sorti en 2023 et le morceau que je vais vous passer s'appelle If.

0: Blonde Redhead, donc voilà pour ce petit tour d'horizon de 2023. Vous avez vu d'un style musical, c'est entre le shoegazing en gros et la dream pop. Voilà pour ce petit tour d'horizon de 2023 et dans 15 jours, suite et fin de 2023, puisque l'année va se terminer bientôt.
1: C'est pas vrai.
0: Et si.
2: C'est pas vrai, ils nous annoncent ça en direct sur Radio Super.
3: Ah non, on avait que des bonnes nouvelles jusque-là, puis là, tu vois, d'un seul coup.
4: Il c'est... a pas dit la fin du monde, il a dit la fin de l'année, t'inquiète pas.
3: Ouais, bah va savoir. Va savoir. Ça se trouve, tout le monde kiffait le passage à l'an 2000, alors qu'en fait, c'est en 2024 que ça va se passer. Et là, alors, personne se méfie.
2: On ne nous dit pas tout.
0: J'ai un tout petit message à faire passer de la part d'Emeline, là, qui m'a envoyé un petit message comme quoi elle nous écoutait et qu'elle était ravie. Et qu'elle était ravie, donc on lui souhaite un rétablissement.
2: C'est
0: parce
2: clair, bon rétablissement de mal de dos, si j'ai bien compris.
0: Voilà.
2: Et on a hâte que tu reviennes, Emeline.
5: Elle a une bonne excuse, ça me rassure.
2: Ouais, elle a une bonne excuse.
3: Alors,
0: bientôt, Emeline.
3: L'année est bientôt finie, mais cette émission aussi. Et il nous reste à évoquer les nombreux bons plans glanés un peu partout par vos attentives attentivités.
5: Tu te débrouilles avec la fin de ta phrase.
3: Ouais, bah ça y est, je... Non, mais je voyais que tu me jugeais.
5: Ouais,
3: je voyais que tu me jugeais.
5: Je te jugeais.
3: Je voyais,
5: pas,
3: les...
5: c'était une espèce
3: je voyais l'autrice qui me regardait et qui va me dire « Le mec est mal barré, quoi. » Le mec, non seulement ça va, non seulement ça va pas rimer.
5: Il y avait de la compassion.
3: Ouais, de la compassion, t'appelles ça, toi. Moi, je voyais un truc complètement sans pitié, mais enfin, j'écoute chacun son analyse. Qui est-ce qui.
0: Je vais attaquer, là. J'ai
2: Allez,
0: un...
2: Pierre,
3: vas-y, Pierre.
0: J'ai un bon plan cinéma parce que, déjà, par rapport à la date, c'est demain soir, donc à 20h30. Il y a un film qui s'appelle, enfin, un film documentaire qui s'appelle Guet-apens des crimes invisibles, réalisé par trois personnes et avec la présence d'un des trois réalisateurs, donc en présence du réalisateur qui s'appelle Mathieu Magnaudet.
2: Qui est quand même une star de Mediapart. Hein. Je tiens à le dire, nous avons une star de Mediapart qui vient demain soir au cinéma La Façade à Amber.
3: On voilà. S'en fout, on fait du trap blues, nous.
0: Donc en fait, ce film, c'est le fruit d'une enquête de plusieurs mois, un film documentaire donc sur l'ampleur du phénomène qu'on pourrait croire disparu, les pièges parfois mortels qui ciblent les homosexuels sur des applications de lieux de rencontre. Voilà, donc avec une discussion et avec une petite critique de Télérama assez sympathique. Voilà donc pour ce documentaire de demain soir à La Façade à Amber.
2: 20h30 à La Façade et une petite annonce, j'en profite parce qu'il y aura Maxence qui sera là. Qui est un ancien de Radio Super qui est maintenant parti en études supérieures à Paris et qu'on ne voit plus ici même, mais qui sera présent au cinéma demain soir pour regarder le film et qui, de manière complètement officieuse, après, projettera son court-métrage parce
0: qu'il a réalisé,
2: boucler son court-métrage et il va le montrer en, on va dire, en avant-première au cinéma qui l'ont un peu soutenu et la projection officielle sera plus tard en mars. Mais voilà, pour celles et ceux qui auraient envie de rester, c'est possible.
3: Alors, moi j'ai glané un plan il y a à peu près 1:50 sur cette table et je peux vous annoncer que si vous vous estimez intelligent et intelligente, les utopiades se demanderont si l'IA et ChatGPT le sont, eux, intelligents. Ça s'appelle vraiment intelligent. Qu'est-ce que l'intelligence artificielle, les dérives de l'IA, l'éthique et la technologie? Donc c'est une conférence, rencontre avec... trois chercheurs, nous dit-on, en visio, mais je crois que d'autres personnes seront présentes physiquement. Voilà, c'est le mardi 12, donc mardi prochain, de 19h à 22h30 à Amber-en-Seine. Donc c'est dans le cadre des Utopiades. Voilà, chose bien connue, des conférences, des sujets de débat, des... Voilà, je ne finirai pas cette phrase non plus, je te vois.
5: Mais je veux bien le papier, en fait. C'est
3: tu veux bien le papier regarde, ouais. Ah bah, je te le donne. Par contre, du coup, je l'ai déjà dit, tu ne peux pas t'en servir pour faire un bon plan, quoi.
5: Non, ça va. Du coup,
0: là, il piaffe d'impatience parce qu'elle a un bon plan aussi devant elle.
2: Mais si oui, elle a un bon plan devant elle aussi. Là,
5: et oui, en plus, j'adore l'image, je la trouve super jolie. C'est un petit visage de poupée dans des mains. Alors voilà, dit comme ça, on dirait que c'est affreux. Ça va, avec une robe bleue en velours et tout. Il y a marqué « La robe à histoire de Capucine » par la compagnie Lescieux des Mondes. Vendredi 15 décembre à 19h à la salle des fêtes de Viverolles. Un spectacle jeune public et familial dès 5 ans, présenté par le BIEF. Durée 50 minutes, tarif 5€. Gratuit pour les moins de 12 ans. Vous pouvez réserver vos places au 04 73 82 16 59, mais de toute façon toutes les informations sont présentes sur le site lebief.org. ça a l'air, ma foi, sympathique.
0: Et bien pour continuer avec le BIEF, moi j'ai une actu un petit peu plus un, à peine plus fraîche puisque c'est demain soir. Donc le vernissage du calendrier au Centre culturel Le Bief. Donc le calendrier dont on a parlé déjà, présence des gravures, il y aura donc c'est au Centre culturel du Bief, donc rue des Chazeaux, Ambert. Voilà, donc tout public. C'est le calendrier pour les exilés, c'est ça hein,
2: c'est... Oui, c'est un calendrier de soutien. Donc. Le calendrier coûte 10 euros, c'est un super cadeau de Noël à faire, c'est bientôt Noël, donc profitez-en. Il y a dedans, donc, tous les mois de l'année 2024, des magnifiques gravures réalisées par des artistes du territoire. Et voilà, donc les calendriers sont à vendre, et les originaux aussi, parce que comme c'est des gravures, il y en a, ça dépend, mais une dizaine d'originaux, on va dire, qui sont aussi à vendre. Et tout ça sert à soutenir les exilés qui sont sur le territoire.
0: Donc voilà, demain soir au Bief à 18h30.
2: J'enchaîne. Alors, moi j'ai un super bon plan à vous partager. Je suis trop contente parce que c'est le retour du troisième et dernier festival de l'Hôtel des Voyageurs. Vous savez tout ce que c'est l'Hôtel des Voyageurs ?
5: Pas du tout.
2: C'est anciennement le bistrot de la Halle à Tours-sur-Mémont. Donc c'est le bistrot de Tours-sur-Mémont. Et il s'avère que ce bistrot a une histoire mouvante avec des ouvertures et des fermetures, d'où le troisième et dernier festival. Donc il y a eu un premier, puis il y a eu un deuxième et dernier. Et là, c'est le troisième et dernier, puisque ça ferme, mais ça réouvre. Ça, c'est la bonne nouvelle. Dès vendredi prochain, le 15 décembre, vous pourrez y aller pour assister à un concert de salsa avec Aguanomas qui nous viennent tout droit de Clermont-Ferrand. Ensuite, il y aura un DJ. Tiens, on ne sait pas qui. DJ Super qui sera là Aguanomas. Donc ça va guincher jusqu'au bout de la nuit. Donc je sais plus si j'ai dit l'heure, c'est 20h30 le concert. Et restauration sur place à partir de 19h avec donc des assiettes sur réservation. Ensuite, le samedi 16 décembre, il y a un repas à partir de midi préparé par la future Popote. Et alors la Popote, c'est le nouveau nom du bistrot de la Halle qui réouvre, qui va s'appeler la Popote. Donc on a deux nouvelles personnes qui reprennent la partie restauration du lieu à partir de février 2024. Et ça, c'est vraiment trop cool. Ensuite, à partir de 14h et tout l'après-midi, il y aura un tournoi international de baby-foot orchestré par la Baby-Foot League de Thiers. Attention, venue exceptionnelle pour des règles exceptionnelles. Donc voilà, amateur, amatrice de baby-foot. Voilà. Tour sur Mémont, une demi-heure d'ici. C'est Vercaya. Et à 20h, karaoké. Donc ça aussi, les karaokés du bistrot, ils sont bien connus, ils sont bien rigolos. Et c'est pas fini, parce que le dimanche 17, il y aura la cantine de Noël à 12h30, donc sur réservation. Et à partir de 14h30, conte et musique, même pas peur, avec Fred Lanor et Flo Allaire. Donc Flo Allaire, je ne sais pas qui c'est, mais Fred Lanor, en tout cas, c'est une conteuse du coin qui est vraiment très chouette. Et je vous conseille, ça va partir de 4 ans, mais pour les adultes aussi, c'est très cool d'écouter des contes. Donc voilà, c'est tout l'après-midi. Ah oui, et on peut aussi se faire photographier dans le studio photo du lieu. Si jamais vous avez envie de faire des portraits de famille et vous faire tirer le portrait, tout ça, vous pouvez aussi y aller dimanche après-midi, vous faire photographier par Bernard.
3: Agathe, il a passé beaucoup trop de temps entre le début de ce bon plan. Tu peux redonner les dates ?
2: Ouais, t'as raison, c'était trop fourni.
3: Non, c'était super, mais du coup,
2: dates, c'est donc le concert et la grosse soirée, concert et DJ, c'est vendredi 15 décembre. Et le tournoi de babyfoot, c'est le samedi. Et la cantine et les contes, c'est le dimanche. C'est bon, vous avez retenu ? Je peux vous donner aussi l'adresse. Bon, vous allez dans le bourg, hein, c'est pas très compliqué. Il n'y a qu'un seul lieu, qu'un seul bistrot, vous allez
3: comme
2: trouver.
3: Comme partout, le bistrot est en face de l'église.
2: Voilà, exactement, comme partout. Et je peux vous donner un numéro de téléphone pour réserver. 06 08 82 79 19. Ah, mais c'est le numéro de ma mère ! Ok, c'est le numéro de ma mère. Ok, Emeline, t'as noté le numéro de ma mère. 06 08 82 79 19. Je le connais par cœur.
3: Mais tu t'es gouré d'annonces, en fait.
2: Il y a deux numéros que je connais encore par cœur, c'est ceux de mes parents.
3: C'est ta mère. C'est ta mère qui avait fait une blague, en fait. Le bistrot de la Halle ne rouvre pas. Tout ça est une blague. Il n'y a pas de karaoké, rien. C'est pour que tu viennes manger dimanche. Il faut aller manger chez maman dimanche, Agathe.
2: Viens à la maison.
3: Ils sont obligés d'inventer. T'as vu ce qu'ils sont obligés d'inventer pour que tu viennes? C'est affligeant.
0: Ils sont trop forts quand même.
3: Parce... Bon.
2: Faut aimer faire des blagues.
3: Et alors, si vous en avez comme moi complètement ras-le-bol de toute cette rigolade, sachez que le cycle fascisme de l'élégante, du ciné-club de l'élégante continue. Et que les deux prochaines
2: on rigole plus du tout, là, deux ambiances.
3: Oui, là, il n'y a pas de poupée en couleur sur l'affiche, c'est plutôt c'est moins drôle.
2: C'est plutôt
3: donc,
2: noir.
3: Les deux prochaines séances, puisque cette émission a lieu tous les 15 jours, comme vous le savez, les deux prochaines séances seront le 13 prochain Land and Freedom de Ken Loach, un film de 95, et ensuite le fameux film Z de Costa Gavras pour le 20 décembre, histoire d'aborder les fêtes de Noël dans les meilleures dispositions.
2: Tout à fait.
3: Je crois qu'il est... Non, tu avais encore une?
0: Non, j'en ai pas d'autres, mais je voulais juste parler de Land and Freedom, qui est un super film, comme tous ceux de Ken Loach, qui parle de la guerre de regroupement international de gens qui sont venus lutter contre le franquisme en 1936, en Espagne. Voilà. Alors, c'est un super film.
2: Effectivement, la franche rigolade. Donc.
0: Ça rigole pas, mais c'est bien, comme tout ce qu'a fait Ken Loach.
3: Mais comme parfois, ça peut être joyeux sans rigoler.
2: Et oui, comme les enterrements. C'est l'inverse, c'est pas joyeux et ça rigole quand même.
3: C'est plutôt ça. On commence à voir comment fonctionne ton inconscient.
4: On n'a pas dû aller au même en vrai.
3: Moi je sais pas comment est-ce fini cette émission
2: et
3: habituellement.
2: Il est 20h, c'est magnifique, on est pile à l'heure, on est vraiment trop fort. Et on finit comme d'habitude, on remercie les gens qui sont venus parler à nos micros. Donc on remercie Chazoum, on remercie DSKP, le rappeur d'Ambert, on remercie Pierre pour ses musiques comme d'habitude, on remercie notre animateur de dernière minute, excellent, qui a fait ça avec brio.
5: Il faut revenir.
2: Merci Adrien,
0: merci
2: de Agathe Radio Star.
0: À la technique.
5: Je dis pas ça que
4: et merci à toute l'équipe pour l'accueil.
1: On peut aussi remercier Étienne pour ses 1m90 de pare-pluie, voilà.
2: Ah ouais, ok. Oui, tout à fait. Étienne nous a donné du pare-pluie aujourd'hui. Merci Étienne, cœur.
3: Il t'en reste Étienne ou pas?
2: Et merci Emeline pour ton écoute attentive. Allez, on se laisse, on vous laisse et on vous dit à dans 15 jours.
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Et bonjour à toutes et à tous, je pense qu'il va falloir baisser l'enceinte, éteindre l'enceinte parce que sinon on va s'entendre parler comme si on parlait dans 10 micros différents. On peut

0: Et avec nous aujourd'hui, ça tombe bien parce qu'on a du beau monde. Quel beau voyage dans le temps, d'ailleurs on en fera plusieurs. On va commencer avec Coco, notre nouveau animateur, nouvel animateur. Le fan des locaux côtiers, enfin très présent aux locaux côtiers, plus autour du vélo et du rangement. Bien. Et qui va nous parler aujourd'hui de sa deuxième activité, son autre activité à la Croix-Rouge. Il nous en dira plus dans quelques secondes. On va écouter aussi, un beau discours qui a eu lieu aujourd'hui. C'était beau au milieu de cette grande salle rutilante. On va écouter un discours de Paris, d'étudiants de Paris Agrotech. On écoutera et on en reparlera après. Et bien sûr, on va parler de ce qui se passe ce week-end. Donc c'est à partir d'aujourd'hui, puisqu'on est au week-end en fait.
1: Ce week-end,
0: nous sommes vendredi.
1: Il y a le marché le samedi matin.
0: Il y a le marché le samedi matin. Il y a des machins qui parlent aussi.
1: Ah oui, il y a des machins qui parlent, ouais. Et oui, effectivement, ouais.
0: Des vitrines qui parlent.
1: Et oui, c'est ça. Tout à fait, on va en parler.
0: Donc Antoine nous en parlera bien, parce que lui aussi, il les fait parler.
1: Je l'ai fait parler, je l'ai fait chanter, on s'entend très bien, elle et moi.
0: Très bien, une symbiose vitrine et homme. L'homme et la vitrine, l'animal préféré de l'homme. Et une chronique aussi, une tentative de chronique sur la art techno. On vous en saurez dans quelques instants.
1: Ça va être incroyable.
0: Je suppose que ça va être incroyable, mais en tout cas, non, ça va pas être incroyable. Mais on va écouter de la art techno, et ça, ça me fait plaisir. Et il y aura plein de bons plans, une tonne de bons plans. Et à la fin, les petits trésors cachés de Pierre. Alors on dirait une émission culinaire un peu. Alors Pierre, aujourd'hui il va nous faire des trésors cachés. Va être la farandole des trésors cachés de Pierre que vous retrouverez à la fin de cette émission. Un repas gastronomique digne des plus grands restaurants. On va se régaler.
2: Et ouais, moi je vais pas parler de mandrin, mais enfin de musique hein, essentiellement.
0: Ah, de musique. Bah, bien sûr, elle va nous servir sur un plateau. Et ce, en deux fois. Alors, cette semaine, c'est la première fois. Et la semaine prochaine, devinez quoi ? C'est la deuxième fois.
2: Ouais.
0: Et alors, on a du public aujourd'hui. On a beaucoup de public. On a beaucoup de public et plus derrière la machine à bière, là, en ce moment. Nous sommes au Lococotier. Si vous aussi, vous voulez une bière prix libre, si vous adhérez au Lococotier, bien sûr, il faut être adhérent. Et si vous voulez dire un truc dans le micro. Vous pouvez venir hier, puisque nous sommes déjà demain. Alors, on va commencer par Coco. Ou alors, tiens, est-ce qu'on écoute un petit jingle ? Allez, un petit jingle.
3: Détendez-vous les cocotiers, vous êtes bien à Ambert sur Radio Super.
0: Eh oui ! Ah, pardon, excuse-moi. Ce bon vieux Nicolas Bedos. Et oui, si vous ne le saviez pas, vous êtes à Ambert, précisément sous les locaux côtiers. Et aujourd'hui, sous les locaux côtiers, il y a une croix qu'on peut voir de loin. C'est celle de la Croix-Rouge. Et Coco, tu voulais dire un mot dessus. Alors, qu'est-ce que tu voulais nous dire sur la Croix-Rouge ?
4: On cherche les bénévoles. L'intéressé venir bénévole. On cherche beaucoup de monde en bénévole. Venir travailler en bénévole à la Croix-Rouge à Ambert ou à Issoire.
0: Ou à Issoire ? Tu vas à Issoire toi aussi ?
4: Non, on a la chef, la Croix-Rouge, Issoire, il vient travailler ici et il passe le message à tout le monde, les personnes intéressées, venir en bénévole. La porte est ouverte à tout le monde.
0: Ok, la porte est ouverte à tout le monde. Et alors, quel jour on peut aller bénévoler à la Croix-Rouge ?
4: Le jeudi matin.
0: Le jeudi matin, à partir de quelle heure ?
4: 3h, c'est plus le, 3 heures. Le matin.
0: Le matin, ouais, oui. Quand il y a le coq qui chante, voilà, quand il y a du monde dehors, vous pouvez y aller, et c'est aller à la Croix-Rouge.
4: Voilà.
0: Qu'est-ce qu'on fait à la Croix-Rouge ? Qu'est-ce qu'on peut bénévoler à la Croix-Rouge ?
4: Il peut donner du linge, il peut donner la vaisselle. On prend pas les affaires enfants, bébés. Ah,
0: pourquoi ?
4: On prend pas, on n'a pas de place.
0: Ah, pas de place pour les bébés alors ?
4: Ouais. Et on vend les jeux enfants aussi, tout ça. Et on vend les livres aussi et les CD en promo.
0: Et les CD en promo.
4: Ouais.
0: Et toi, tu fais quoi tu fais quoi en particulier ? Toi, tu fais ça ? Tu fais de la vente ?
4: La vente, le range, tout ça.
0: Ok, d'accord.

0: Et alors, est-ce qu'il y a des conditions pour venir devenir bénévole à la Croix-Rouge?
1: Non, le paye une adhésion et après le peut venir en bénévole.
0: Ok, donc n'importe qui voilà. peut y aller. Oui. Et alors, est-ce que tu connais l'adresse de la Croix-Rouge?
1: Je le connais pas par cœur.
0: C'est rue de la République, oui. Il me semble, c'est
1: ouais,
0: ça.
1: C'est ça.
0: Ok, c'est donc rendez-vous rue de la République. Voilà. C'était un appel de Coco pour la Croix-Rouge. Le Coco Croix-Rouge, ça va bien ensemble. donc rendez-vous les jeudis matins à la Croix-Rouge au rue de la République. Voilà, rue de la République, vous trouverez bien. Si vous ne savez, si vous êtes perdu et que vous vous retrouvez rue de Goy, vous pouvez aussi passer pour les permanences au Loco Côtier. Boire un café, voir une exposition, rencontrer des gens cool, faire du ménage,
2: manger un biscuit,
1: ou réparer les vélos.
0: Ou réparer le pas le jeudi matin. Pour les vélos, tu veux nous dire quand c'est Coco?
1: Le mercredi, ouais, c'est ça. Le mercredi et le samedi matin.
0: Okay, très bien. Donc le mercredi après-midi et le samedi matin, l'atelier vélo des Locaux Côtiers est ouvert. C'est au 38 rue de Goy et vous ne pourrez pas le rater puisque la porte est grande ouverte. Et qu'est-ce qui est grand ouvert également? Ce sont nos oreilles à l'appel d'étudiants. D'AgroParisTech, alors d'habitude on les ferme plus tôt quand ça vient de Paris, mais là on va les ouvrir en grand et on va écouter un discours lors de la remise des diplômes à AgroParisTech. Yeah.

0: Bonjour à tous et à toutes. Donc, comme vous le voyez, on n'est pas que Lola. Là, le discours qu'on va faire, c'est un discours qui vient de nous tous, ce collectif-là. Et donc, les diplômés de 2022 sont aujourd'hui réunis une dernière fois après 3 ou 4 années à AgroParisTech. Et nous sommes plusieurs à ne pas vouloir faire mine d'être fiers et méritantes d'obtenir ce diplôme à l'issue d'une formation qui pousse globalement à participer aux ravages sociaux et écologiques en cours. Nous ne nous considérons pas comme les talents d'une planète soutenable. Nous ne voyons pas les ravages écologiques et sociaux comme des enjeux ou des défis auxquels nous devrions trouver des solutions en tant qu'ingénieurs. Nous ne croyons pas que nous avons besoin de toutes les agricultures. Nous voyons plutôt que l'agro-industrie mène une guerre aux vivants et à la paysannerie partout sur Terre. Nous ne voyons pas les sciences et techniques comme neutres et apolitiques. Nous pensons que l'innovation technologique ou les start-up ne sauveront rien d'autre que le capitalisme. Nous ne croyons ni au développement durable, ni à la croissance verte, ni à la transition écologique, une expression qui sous-entend que la société pourra devenir soutenable sans qu'on se débarrasse de l'ordre social dominant.
1: AgroParisTech. AgroParisTech forme chaque année des centaines d'élèves à travailler pour l'industrie de diverses manières, trafiquer en labo des plantes pour des multinationales qui renforcent l'asservissement des agricultrices et des agriculteurs, concevoir des plats préparés et ensuite des chimiothérapies pour soigner les maladies causées, inventer des labels bonne conscience pour permettre aux cadres de se croire héroïques en mangeant mieux que les autres, développer des énergies dites vertes qui permettent d'accélérer la numérisation de la société tout en polluant et en exploitant à l'autre bout du monde. Pondre des rapports RSE d'autant plus longs et délirants que les crimes qu'ils masquent sont scandaleux. Ou encore compter des grenouilles et des papillons pour que les bétonneurs puissent les faire disparaître légalement. Ces jobs sont destructeurs. Et les choisir, c'est nuire en servant les intérêts de quelques-uns. C'est pourtant ces débouchés qui nous ont été présentés tout au long de notre cursus à AgroParisTech. En revanche, on ne nous a jamais parlé des diplômés qui considèrent que ces métiers font davantage partie des problèmes que des solutions et qui ont choisi de déserter.
2: Nous nous adressons à celles et ceux qui doutent, que ce doute soit quotidien ou fugitif. À vous qui avez accepté un boulot parce qu'il faut bien une première expérience. À vous dont les proches travaillent à perpétuer le système et qui sentez le poids de leur regard sur vos choix professionnels. À vous qui, assises derrière un bureau, regardez par la fenêtre en rêvant d'espace et de liberté. Vous qui prenez le TGV tous les week-ends en quête d'un bien-être jamais trouvé. À vous qui sentez un malaise monter sans pouvoir le nommer, qui trouvez souvent que ce monde est fou, qui avez envie de faire quelque chose mais ne savez pas trop quoi, ou qui espériez changer les choses de l'intérieur et n'y croyez déjà plus. Nous voulons vous dire que vous n'êtes pas les seuls à trouver qu'il y a quelque chose qui cloche. Car il y a vraiment quelque chose qui cloche. Nous aussi, nous avons douté, et nous doutons parfois encore. Mais nous refusons de servir ce système, et nous avons décidé de chercher d'autres voies, de construire nos propres chemins.
3: Comment est-ce que ça a commencé ? Nous avons rencontré des personnes qui luttaient, et nous les avons suivies sur leur terrain de lutte. Ils nous ont fait voir l'envers des projets que nous aurions pu mener en tant qu'ingénieurs. Je pense à Christina et Emmanuel, qui voient le béton couler sur leur terre du plateau de Saclay. Je pense à ce trou desséché, une compensation bien dérisoire à une mare pleine de tritons. Ou encore à Nico, qui voit de sa tour d'immeuble les jardins populaires de son enfance rasés pour la construction d'un écoquartier. Ici et là, nous avons rencontré des personnes qui expérimentent d'autres modes de vie, qui se réapproprient des savoirs et des savoir-faire pour ne plus dépendre du monopole d'industries polluantes. Des personnes qui comprennent leur territoire pour le vivre, pour vivre de lui sans l'épuiser, qui luttent activement contre des projets nuisibles, qui pratiquent au quotidien une écologie populaire, décoloniale et féministe, qui retrouvent le temps de vivre bien et de prendre soin les unes les uns des autres. Toutes ces rencontres nous ont inspirés pour imaginer notre propre voie.
4: J'habite depuis 2 ans à la ZAD de Notre-Dame-des-Landes, où je fais de l'agriculture collective et vivrière, entre autres choses.
1: Moi, je suis en cours d'installation en apiculture dans le Dauphiné.
3: J'ai rejoint le mouvement Les Soulèvements de la Terre pour lutter contre l'accaparement des terres agricoles et leur bétonisation partout en France.
0: Je vis à la montagne, j'ai fait un boulot saisonnier et je me lance dans le dessin.
5: On s'installe en collectif dans le Tarn sur une ferme tardelien avec un paysan boulanger, des brasseurs et des arboriculteurs.
6: Je m'engage contre le nucléaire près de Bure.
2: Je me forme aujourd'hui pour m'installer demain et travailler de mes mains.
3: Nous considérons que ces façons de vivre sont plus que nécessaires et nous savons qu'elles nous rendront plus fortes et plus heureuses.
6: Vous craignez de faire un pas de côté parce qu'il ne ferait pas bien sur votre CV, de vous éloigner de votre famille et de votre réseau, de vous priver de la reconnaissance que vous vaudrait une carrière d'ingé agro. Mais quelle vie voulons-nous ? Un patron cynique, un salaire qui permet de prendre l'avion, un emprunt sur 30 ans pour un pavillon, même pas 5 semaines pour souffler par an dans un gîte insolite, un SUV électrique, un Fairphone et une carte de fidélité à la Biocoop, et puis un burn-out à 40 ans. Ne perdons pas notre temps, et surtout, ne laissons pas filer cette énergie qui boue quelque part en nous. Désertons avant d'être coincés par des obligations financières. N'attendons pas que nos mômes nous demandent des sous pour faire du shopping dans le métavers, parce que nous aurons manqué de temps pour les faire rêver à autre chose. N'attendons pas d'être incapables d'autre chose qu'une pseudo-reconversion dans le même taf, mais repeint en vert. N'attendons pas le 12e rapport du GIEC, qui démontrera que les États et les multinationales n'ont jamais rien fait d'autre qu'aggraver les problèmes, et qui placera ses derniers espoirs dans les soulèvements et les révoltes populaires. Vous pouvez bifurquer maintenant. Commencer une formation de paysan boulanger, partir pour quelques mois de woofing, participer à un chantier sur une ZAD ou ailleurs, vous engager auprès de celles et ceux qui en ont besoin, vous investir dans un atelier vélo autogéré ou rejoindre un week-end de lutte avec les soulèvements de la terre. Ça peut commencer comme ça. À vous de trouver vos manières de bifurquer.

0: Et sommes-nous de retour? Ah oui, nous sommes de retour. Nous sommes de retour sur. Je m'entends pas trop bien. Allô? Allô? C'est bon? Ah, nous sommes de retour après ce petit discours. Alors, je voulais savoir ce que vous. Ah, voilà, c'est ça. Ce que vous en aviez pensé de ce petit discours derrière les fagots lors de la remise de prix qui vient d'avoir lieu.
1: Alors oui, moi j'avais, c'était le contexte, c'était la remise des prix, et du coup, tous les étudiants en agrotech font un discours devant une assemblée pour.
0: Alors ils sont dans une grande salle avec des dorures, un petit peu, et puis un grand bien habillé, costard, machin. Et là, il y a une Lola qui est appelée, apparemment, et ils disent, non, vous voyez, ce n'est pas Lola toute seule, nous sommes un collectif. Et ils disent leur truc. Alors, il y a des applaudissements, un petit peu mou. On remarquera, les applaudissements, c'est pas la folie non
1: plus.
0: Il
1: y en a quand même.
0: Il y en a quand même. On sent que le message est passé dans un endroit pas forcément où on s'attend forcément à ça.
1: Il n'était pas forcément censé passer, quoi, selon les conventions.
0: Des gros paritech, par exemple.
1: Des gros paritech.
0: Des gros paritech. Qu'est-ce que vous avez pensé de ce qui a été dit? Est-ce qu'il y a des points sur lesquels vous souhaiteriez revenir en particulier?
1: En fait, moi, je trouve ça intéressant que après, alors je sais pas, c'est combien de temps des études d'ingénieur, combien d'années
0: C'est 1 an, 6 mois.
1: Non. 1 an, six mois.
0: Mathieu, 5 ans, 5 ans.
1: 4 ans. Entre 3 et 4 ans. En fait, je trouve ça assez cool en fait que après 3 ans, 4 ans d'études, ils puissent avoir ce recul sur l'utilité en fait de ces 3 ou 4 années où en fait ils font bon bah voilà avec ces 3 ans d'études en fait. On va pas les mettre à profit comme on nous demande de le faire, et du coup on va plutôt aller voguer à des occupations qui sont plutôt enfin qui sont plus saines en fait et plus chouettes. Et je trouve ça carrément cool en fait de qu'il y ait ce recul là pendant ce discours là. Je trouvais ça super intéressant.
0: Et ils le disent d'ailleurs dès le début, ils le disent nous avons vu, nous avons pu voir ce que c'était, nous avons pu tester, en apprendre un peu plus, voir le derrière de ce qu'il se passe, et nous sommes tombés sur la conclusion que non, ce n'est pas le modèle qui nous permettra d'arriver à ce que nous voulons, c'est-à-dire une terre saine, une société saine, une nourriture saine, qui sont un peu la façade de com de la plupart des grands labels de nourriture.
1: Et en plus, c'est très courageux, quoi, parce que c'est des jeunes, quoi, qui sortent, qui sont en train de sortir de l'école. Et qui ont déjà ce point de vue-là sur l'après. Enfin, moi, quand je sortais de ma licence, j'étais là, bon, je vais faire ce pour quoi on m'a formé, quoi. Je me posais pas tout de suite la question de je vais faire quelque chose de sain. Donc, je trouve ça assez chouette.
2: Et alors, du coup, donc, ces jeunes parlent. Et ceux qui les ont formés, ils disent quoi? Alors, du coup, ils sont. Ils sont complètement décontenancés. Comment ça se marche?
0: On n'a pas les retours.
2: Vous n'avez pas de retour.
0: De ça, on a juste cette vidéo qui, moi, je l'ai vue ce matin, entreaperçue de loin. Et on me l'a envoyée plusieurs fois dans la foulée. Donc, je me suis dit, c'est peut-être un truc à écouter. Bon, t'as un gros truc de gauchiste, hein, clairement. C'est les gauchos de la promo. T'as les autres qui sont là. Ouais, allez-y parler. Vous n'allez pas gagner d'argent. Je vais faire du dessin. Je vais faire des ateliers vélo autogère, tu vas voir. Je vais faire 8 000 balles par mois, tu vas voir.
2: Il y a plusieurs groupes, alors, du coup. Il y a, comme tu dis, un peu les gauchos. Et puis, il y a d'autres qui sont un petit peu. D'accord, du coup, alors ça ils se battent pas entre eux. Enfin,
0: en fait, c'est un petit peu stéréotypé la petite pub que je viens de faire, mais de ce qu'ils disent, en fait, il n'y a pas d'alternative à l'intérieur des filiales. Ça peut être les filiales bovines. Il y a un moment, ils parlent, c'est assez satisfaisant, ils parlent du cadre qui se donne une bonne conscience en achetant un label rouge, qui est le label de qualité le plus incroyable, le plus cher aussi, que seuls les cadres peuvent s'offrir. Et ça va de la. Il parle de transition écologique, des grandes entreprises, du coup, qui utilisent plutôt du greenwashing. Et en fait, ce modèle d'agronome, d'ingénieur agronome, n'arrivera jamais à faire que ce soit. Le métier en lui-même correspond à une industrie, en fait. celle de l'ingénierie agronomique. Et du coup, il n'y a pas moyen, en faisant ça, qu'on change les choses. Et c'est pour ça qu'ils se présentent et ils indiquent leur reconversion, qui n'est pas des plus banales.
1: Oui, et puis il parlait de soulagement de conscience des cadres et tout. Et en fait, ça me fait penser... Alors, c'est pas super joyeux, quoi, mais ça me fait penser aux exécutions dans certaines armées. Où en fait, le peloton d'exécution, il y en avait un qui avait une balle à blanc. Et du coup, en fait, on savait pas qui avait vraiment tiré. Et en fait, on pouvait toujours se dire, c'est moi qui avais la balle à blanc et moi, j'ai tué personne, quoi. Du coup, ça me fait penser un peu à ça, le fait de... Bah voilà, maintenant, vous allez trouver des technologies pour essayer d'arranger les choses, machin, etc. Et du coup, il y a un peu ce truc-là de soulagement de conscience. Enfin, c'est ce que j'entendais, en tout cas, dans ce qu'il disait. Et ouais, en fait, genre juste le meilleur moyen de pas... Peut-être de pas niquer la nature, c'est de pas penser à niquer la nature, quoi. Ou enfin...
0: Pas participer au système, oui, finalement.
1: Oui. Tout à fait.
0: Notre petite action, on a le public qui est là, passionné par ce qu'on dit, mais qui aimerait tant en dire des choses du fond du cœur. Ils vont pouvoir en dire des choses et ils vont bientôt pouvoir en dire. En tout cas, sûrement, tiens, Mathieu qui est là de loin, là, il va sûrement venir nous parler un petit peu, il va nous dire un petit mot ou deux. Après ce jingle, puisque nous allons parler des vitrines qui parlent.
3: Amber, sous préfecture.
4: Encore ?
3: 7500 habitants dans 6200 agglomérés.
4: C'est du propre.
5: Spécialité.
3: Terrine de volaille aux truffes.
4: Ah.
3: Crêpe au jambon.
4: Coco.
3: Et rien à boire.
4: Rien à boire.
3: Vin de Saint-Pourçain, de Vermonton et divers crus locaux.
6: Eh ben, Dieu de vin, Dieu, rien que d'y penser. J'ai la vessie pareille à un hérisson furieux.
0: Est-ce que ce serait pas le jingle idéal pour enchaîner sur les vitrines qui parlent, puisque cette année, vous allez déguster, nous allons déguster, puisque nous allons goûter le centre-ville. Alors, qu'est-ce que ça veut dire, goûter le centre-ville ? Oh ! Bonjour, vous ici, Mathieu de Cartonplein, un des protagonistes de cet événement. De quoi ça s'agit ?
7: C'est le dévoré du regard.
0: Ah, dévoré du regard ?
7: Lécher les trottoirs.
0: Lécher les trottoirs, ouais, ça peut être ça, comme dans American History X, par exemple.
7: Qu'est-ce que ça pourrait être d'autre ? Croquer les vitrines ?
0: Croquer les vitrines ?
7: Je sais pas.
1: Manger des kebabs ?
7: Manger des kebabs.
0: Manger des kebabs.
7: Surtout.
0: Voilà, goûter du spectacle. Alors, il y aura plein de trucs ce week-end. Peut-être, Antoine, tu veux nous en faire part un peu de quelques...
1: Alors, on peut parler de quelques plans qu'il y aura ce week-end. En fait, il y aura pas mal de choses. Il y aura des spectacles, des expositions, des activités, des lectures de contes. Il y a plein de choses, parce qu'il y a plein de participants. Et tout le monde propose quelque chose de différent.
7: D'artistes participants,
1: tout à fait.
2: Et plein de vitrines, alors, du coup.
1: Exactement, plein de vitrines. Donc,
0: plein de vitrines vides, Amber.
1: Alors après, on a la petite carte, alors je peux vous la montrer au micro. Voilà.
0: Attends, est-ce que tu peux mieux faire plus de bruit avec la carte pour... Ah voilà, là on l'entend, voilà. La voix très...
1: C'est la carte radiophonique. Donc parmi, par exemple, ces vitrines, je vais en prendre 2-3 au hasard. Alors une exposition photographique, par exemple de Martial Delorme, photographie ambulante sur papier. Il y aura des ateliers, les adroits, au violon, des dessins sur vitre, chez la Fadette, des contes et de la scénographie, des danses, des expositions. En fait, il y a vraiment beaucoup de choses. Je peux pas tout vous lire, en fait, parce qu'il y a tellement de trucs différents. Et oui, ça va être absolument incroyable. Et il y aura toute une scénographie de rue aussi, qui a été mise en place par le PMU et Cartonplein. Cartonplein. Qui a participé cet après-midi ?
7: Le Paris des mutations urbaines, principalement.
0: Le PMU.
1: Avec le camp. Oui. Tout à fait, oui. J'oublie.
0: C'est le petit nom qu'on leur donne.
1: Et du coup, en fait, les rues sont déjà bien habillées. Et c'est pas encore fini, puisque demain la rue revêtira son deuxième vêtement. Je me perds complètement dans ce que je suis en train de me dire. Puisque ce n'est pas encore fini. Et donc c'est le 14 et le 15 mai pour le public. En fait, vous pourrez venir visiter les vitrines, apprécier la rue et goûter le centre-ville pendant ces deux jours. Alors les horaires. De 10h à 19h, je crois, le samedi, et de 10h à 17h le dimanche.
0: Un petit truc à rajouter, Mathieu, un petit événement à nous communiquer ?
7: Oui, le karaoké du samedi soir.
0: Ah oui, le karaoké du samedi soir. Oui,
7: place des Minimes au pub.
0: Au pub.
7: Absolument.
0: Venez avec votre gorge, votre voix, vos poumons et votre gosier, puisqu'il y aura de la bière. Il y aura,
7: oh, il y aura des chansons. Donc le porte-monnaie aussi. N'oubliez pas le porte-monnaie.
0: Pas le porte-monnaie.
1: Ça va être bien sympa ce karaoké.
0: Et dans toutes ces vitrines-là, il y aura aussi une vitrine qui sera très sonore, très intéressante, sonorement parlant, bien entendu. Ce sera rue du Château, il me semble, dans le coin. Voilà, en face de Nem Saigon, c'est ça ?
7: Absolument, oui.
0: Il y aura une vitrine dans un angle avec. Qu'est-ce qu'il y aura, quoi ?
7: Pas loin de la buvette.
0: Pas loin de la buvette. Pas loin, y a
7: c'est
0: une buvette.
7: Bon à savoir.
0: Ah, pas loin de la buvette, il y aura. Une
1: vitrine,
7: qu'est-ce qu'il va y avoir,
0: une vitrine qui parle, qui va parler très fort, qui va parler ça comme va parler. Ça, de radio, puisqu'il y aura Radio Super. Voilà, de 16h à 18h, et puis le reste de la journée, on balancera du son, et la SACEM viendra demander des sous à carton plein, voilà.
1: Pourquoi tu rigoles nerveusement
7: Non. Bonjour, la SACEM.
0: On vous aime beaucoup, la SACEM. Promis, on s'inscrit bientôt.
1: La SACEM, SACEM, pardon.
7: Tu veux pas mettre le... Enchaînons, s'il vous plaît. Balance la musique.
0: Ah non, je voulais mettre le fouet. Qu'est-ce que c'est que ça?
1: Ah, ça,
0: ça c'est pas mal. Ah, c'est pas mal, ça. Laisse, ah, c'est pas mal. C'est bien, ça.
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0: Et voilà, ce sera la teuf donc samedi, 16h, oh là, je vais pas y arriver, 16h à 18h, rue du Château, où vous aurez Radio Super, un super plateau, il y aura un carton plein, il y aura le PMU, il y aura un jeu des mille fourmes, aussi le grand retour du jeu des fourmes, il y aura de la musique. Et le soir, karaoké à partir de 20h30, c'est bien, 20h30. Et alors, comme on est la radio de la teuf, eh ben, on a ramené du son de teuf cette semaine, parce que je me promenais dans les dernières expéditions des labels sur la boîte mail de Radio Super. Et à ce propos, je vous promets d'ailleurs que bientôt, il y aura toute une vague de nouveaux sons dans la programmation de Radio Super. Et alors, donc, que je me promenais, et que la boîte mail aux 400 albums non écoutés ne répondait plus de rien, alourdie par cette masse énorme de dossiers MP3 et Wave en attente, je décidais de me relancer et d'écouter quelque chose de plus dur. Et c'est finalement une vidéo, une publicité pour je ne sais plus trop quoi, puisque le sujet de la courte vidéo se portait sur « Oh mon Dieu !» Le plus grand problème auquel doivent faire face les DJ sur cette planète, c'est cette envie pressante d'aller aux toilettes au milieu du set. On y voit en effet une DJ devoir lancer une piste. Tu peux, hésite pas à rigoler dans le micro quand je fais des blagues. Ça. On y voit en effet une DJ devoir lancer la piste, passer un barrage de sécurité, se faire indiquer les toilettes par une assistante, devoir courir à travers la foule en délire et revenir en courant par le même chemin avant que le beat, le drop, n'arrive. Et le tout, s'il vous plaît, avec le sourire et en restant en classe. Alors, les plus puritains d'entre vous n'arriveront qu'à s'offusquer de ce que ce soit le plus grand problème des DJ, ou encore que DJ, c'est pas vraiment un métier, si leur plus grand problème, c'est de pouvoir aller aux toilettes pendant leur set. N'est-ce pas, Pierre ?
2: Ça doit être coton, ouais, je comprends.
0: Mais ce qui m'a marqué, ça reste la musique et le court extrait du drop de la DJ qui revenait du petit coin. Alors elle revient du petit coin et elle met un gros drop. Un drop techno très industriel, très lourd, un genre de 457 Wastemaster JCB de carrière à déplacer du gravier par 20 tonnes. Ah, ça c'est de la musique dont j'avais besoin en début de semaine. Je suis donc à la trace de cette track et essaye de remonter les méandres de la chose.

0: Et c'est donc Lucas Martin avec ce Tokuyomi, sorti sur le label Acronym avec deux K en novembre 2021, qui m'embête sur les pas de ce style, la hard techno. Alors, la hard techno, c'est un peu complexe à définir, tant les tentacules de la pieuvre qu'est la musique électronique, ou que sont les musiques électroniques, sont difficiles à isoler les uns des autres. Bon, en tout cas, chercher le là dans le si, la hard techno, la hard techno, c'est dur et ça tape. Et c'est bourrin, mais c'est fin et ça se mange sans fin. Il y a parfois un côté new beat, un peu plus contemporain, limite tribe, mais sans l'image stéréotypée du public de la tribe.
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0: Putain de meurtre.
1: Oh, oh, frère, oh. Où est-ce que tu es?
2: De quoi, toi?

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